0: Golf de Delta Express Line, en un number, nous sommes sur le 170, visibilité dégagée 0 to Void.
1: Express 9, November, November, Shannon, identified by flight level 230.
0: Golf 4, 2, 3, 0, Express 9, en un number.